0: Et j'ai toujours adoré cette chanson.
1: Il n'y a pas de chanson. Et tu détestes la musique.
0: C'est vrai. Je déteste la musique.

0: C'est un pentacle, une étoile à cinq branches. Elle est utilisée en sorcellerie. Long China et les studios Universal ont toujours prétendu que c'était la marque du loup-garou.
1: Ah, je vois, oui. Tu veux peut-être que je leur demande s'ils font brûler des cierges pour faire fuir les monstres, hein?
0: Oui.
1: C'est non.

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0: On est en 1987. Sais-tu que de nos jours, une fille peut être tout ce qu'elle veut, sans complexe?
1: Je sais, ma mère est plombier.
0: Ça explique ton comportement, alors.
1: Et elle est assez exceptionnelle. J'ai beaucoup de respect pour elle.

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Bon, il est certain que lorsque les clients, les patients viennent nous voir pour des maladies qu'on connaît ou qu'on soigne facilement, c'est moins intéressant pour nous. Nous préférons bien évidemment des maladies graves ou inconnues, mais on ne peut pas trop leur en vouloir.

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0: Bon, je vais mettre de la musique. Y a un truc qui te plairait? Dirty Dancing? Tu la connais, celle-là?
1: Je serais bien la seule à pas connaître.
0: Moi, alors, Grise, ça me file toujours une super patate. Summer Loving, surtout.
1: On n'est pas en été.
0: Eh, t'es pas Olivia Newton-John. Tu ressembles plutôt à Elton John.
1: Un truc de Billy Joel?
0: Toi, t'es une sacrée tordue. Il faut te suivre.

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1: Je vais tenter de personnifier un homme. Venez, suivez le cheminement de mon imagination et vous le verrez. Son nom ? Alonso Quijano. Il conçoit le plus étrange projet jamais imaginé. Devenir chevalier errant et jaillir dans le monde pour en redresser tous les torts. Ne plus être le simple Alonso Quijano, mais un preux chevalier connu sous le nom de Don Quixote de la Mancha.

0: venez à la réunion, Saint-Just?
1: Quelle réunion?
0: Celle où on va mettre au point le texte d'une nouvelle pétition contre la télévision.
1: Ah non, j'en ai assez des pétitions, hein. Assez des rapports, des meetings, des conciles, des conciliabules. Ça ne sert à rien. Ce qu'il faut, c'est passer à l'action.
0: Alors venez avec nous. On va distribuer des tracts après la réunion.
1: Ah oui, pour donner un peu plus de travail aux balayeurs de rue. Non, moi, je vais faire de la gymnastique. Au revoir.

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Les années s'écoulèrent et le degré de stupidité de l'humanité se mit à atteindre des records inquiétants. Certains nourrissaient encore l'espoir que les progrès de la génétique puissent inverser cette tendance catastrophique. Mais malheureusement, les plus grands esprits étaient mobilisés par des causes plus essentielles, la repousse du cheveu et la stimulation de l'érection. Pendant ce temps, alors que la démographie explosait, l'intelligence de nos congénères poursuivait son inexorable déclin.

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0: J'ai trouvé le circuit qui a pété. Tiens-toi branche, tu vas voir.
1: Tiens, la vieux qui a le derche qui crame.
2: Oh.
3: Elle ne risque rien avec le produit.
4: Oh, un peu d'eczéma sur les fesses pendant 3 semaines.
3: Oui, oh. À votre santé, madame. Et prompt rétablissement. Et nous mangeons, pressons. Nous avons du travail jusqu'à ce soir.

ce que je veux dire, c'est que toute la stratégie du pouvoir, c'est de jeter ce mouvement dans les bras de l'extrême droite, au lieu d'écouter un agenda démocratique et social dans sa diversité. Il n'a qu'une envie, M. Macron, c'est qu'il n'y ait que Mme Le Pen et lui. Le problème, c'est qu'en faisant ça, tous ces gens, en ayant perdu son en même temps, en ayant fait une politique uniquement pour les ultra-riches, tout cela, il les perd. Tout cela, ils vont être les bras croisés. Tout ce peuple plein de bonne volonté, ils vont le laisser tout seul face à Mme Le Pen. C'est comme, vous savez, il y a une fable de La Fontaine. Hein, on crie au loup une fois, on crie au loup une deuxième fois, et puis on crie au loup. Et là, vraiment, il y a loup. Et patatras, on est tout seul. C'est ça l'apprenti sorcier.

La situation nous prive de plus en plus de savoir, de manière très banale et objective. Hein. Les taxis qui ne savent plus lire les plans parce qu'ils passent par le GPS, nous qui sommes télécommandés de plus en plus par nos smartphones. Hein. Et personne n'échappe à ça.

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Qu'est-ce que le patient attend aujourd'hui, n'est-ce pas? Il attend bien évidemment qu'on soit à l'écoute de ses problèmes, et surtout une meilleure prestation des soins, même à un prix un petit peu plus élevé. Je crois que pour la santé, on ne compte pas.

Attends, laisse-moi. Bon. Bon. Bon ben. Mais bonjour. Déjà, c'est mieux.

0: C'est pas cool.
1: Eh ben, ça c'est...

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0: c'est quoi ton nom?
1: Cold Princess.
0: T'as quel âge?
1: Qu'est-ce que ça peut te faire?
0: Tu veux un cachou?
1: Non merci, je ne suis pas très pauvre. J'ai fumé du pot, c'est marrant mais ça rend pas causant. C'est comme l'op, tu sais?
0: Non, je sais pas.
1: J'ai tâté du kiff aussi. Bof, il y a toujours ces hippies, je porte pas. Ils sont là à traîner, ils sentent vraiment mauvais. Moi, je vis dans un monde vert et mauve toute la journée.

0: sucre et drogue. Avec mon chien Otis, je le sors le matin, on vole tous les deux jusqu'à la plage, c'est super beau. Je reste assise sur le sable une heure ou deux avec tous mes copains, ceux dans ma tête et ceux de la plage. De temps en temps, on branche un tourne-disque, et là sur la plage, on danse. On danse le jerk, tu sais, le jerk dans la lumière, jusqu'au petit matin et les couleurs explosent.
1: Un cachou.
0: Non merci, je ne suis pas très drôle. Là sur la plage, quand le vinyle crépite sur la platine, ça fait. Si j'ai choisi mon chaton bleu, je twiste en regardant le ciel et la tête dans les étoiles, je ferme les yeux. La lune est mauve et les reflets sur la mer sont merveilleux, tu sais. Et puis la fuzz explose en mille petits morceaux d'étoiles. Je sens qu'il est temps et je rentre me coucher.
1: Tu devrais prendre un cachou, tu sais.

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Non, mais dites donc, ça frise la démence. Alors, je suis à la tête du plus puissant organisme d'information de tout le pays. Je règne sur l'empire de l'information immédiate, instantanée, universelle. J'ai 15 téléphones, 4 téléviseurs, des magnétophones, des bigophones, des tubophones, des duplex, des triplex, des multiplex, des satellites. Je peux savoir à la seconde ce qui se passe à Moscou, à Washington, à Hong Kong ou à Caracas, mais il me faut 12 heures pour apprendre qu'on sabote la télévision à côté d'ici, presque sous mes fenêtres. Yeah.

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0: ça passe.
1: Mais on s'en fout, ça rentre pas dans la négo, ça.
0: Le plafond, tu restes à deux, tu ne bouges pas et tu me rappelles juste. C'est ça le plus important, d'accord? Voilà, comprends ça aussi. Prends pas tout pour toi. C'est dingue. Mais oui, non, mais là, c'est pas. Vas-y, dis-moi. Moi, ce qui m'inquiète, c'est le silence de Vito. Ben, parce que c'est un silence, il sait pourquoi il dit rien.

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Je suis, je pense, assez proche de ses idées. Il fait plein de choses sympas pour que les choses avancent. Et franchement, c'est vraiment nul, la gauche.

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Et si vraiment ça ne va pas mieux, pas mieux, pas mieux, je prends deux ou trois aspirines et un sucre.

0: Allô? Merde, comment ça marche ce matériel de merde?
1: Allô, Vatrin? Merde, qu'est-ce que c'est que ce bordel là? Qui c'est qui...
0: Allô, Vatrin? Allô?
1: Allô? Allô? Allô?

qui la faute, monsieur le commissaire? Hein? Moi, je roulais tranquillement, doucement, à ma droite, et c'est monsieur qui brûle un stop et qui m'emplâtre. Bon, je souligne poliment l'infraction, je souris, quand cette espèce de possédé commence à me dire un tas de gros mots, j'ose même pas vous répéter, monsieur le commissaire. Bon, j'ai peut-être eu tort de le tirer par la cravate à l'intérieur de ma décapotable, mais c'est tout, monsieur le commissaire.

pourquoi c'est encore dans le sud de l'hémisphère qu'il semble fasciné par la misère. L'Occident, sous ses airs narquois, fait semblant d'ignorer les brimades, se situant à la lisière de l'humain, pratiquée sur des peuples par ces margoulins qui jugent là que je fais des incartades.

Quelques dirigeants, ici en Occident, intronisent leurs hommes malotrus. De corrupteurs, ils passent corrompus. De vrais filous, des ministres au président, ce sont des hommes de même acabit. 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Ils ont au palais un bail amphithéotique.

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Mais le sud, ce n'est pas Rome. 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

Au final, au nord et au sud de l'hémisphère, règne sur nous des satrapes. C'est la ronde en foire qui toujours dérape, veille sur nous tels des cerbères. Ils s'entendent et s'ingénient pour ne pas connaître la paille humide du cachot. Grâce à nous, intrépides matamores, les satrapes du monde sont innocents.

À la moindre résistance, au premier mot de plainte, être réprimé, vilipendé, vexé, traqué, houspillé, assommé, désarmé, garrotté, emprisonné, fusillé, mitraillé, jugé, condamné, déporté, sacrifié, vendu, trahi. Et pour comble, car oui, berné, joué, outragé.

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0: Ah ouais, hein. Ah ouais, en Europe, vous êtes des sacrés marrants, hein. Ah, vous avez vraiment le sens de l'humour. Et vous vous étonnez que vos comédies s'exportent mal.
1: T'oublies Molière.
0: C'est qui, ça? Oh, vous me faites chier.

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On a eu le régime féodal ou régime de souveraineté dans lequel, effectivement, les seigneurs avaient un droit de vie ou de mort sur leur sujet, mais en même temps, ne contrôlaient pas la vie quotidienne des paysans. Puis ensuite, on passe au régime disciplinaire avec toute son analyse sur les milieux fermés, usines, hôpital, prison, etc. Et dans ces régimes-là, comment on oblige les gens dans un espace donné et dans un temps donné à faire des choses, c'est-à-dire ce qu'il appelle l'anatomo politique. Puis après, Deleuze arrive, prolonge Foucault et dit, bah oui, on rentre dans le régime de contrôle avec, et ce contrôle se définissant aujourd'hui grâce au numérique, à ce que j'appelle moi le régime de la trace, tu vois. Donc quand tu suis cette ligne-là, tu te dis c'est quoi la prochaine étape, vers où on va, et tu te rends compte qu'au bout de l'étape de la société de trace, t'as quelque chose qui serait un régime d'auto-aliénation, moi j'appelle ça, ou d'auto-addiction.

0: 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J'en ai marre de l'horizon. À la longue, c'est long. Et puis, poisson toute l'année, ça finit par vous bouffer. Et moi, j'ai craqué. Hier soir, quel bamboula, je m'en suis mis jusque-là. J'ai mangé vendredi, dimanche. Alors aujourd'hui, il manque. Au soleil, à petit feu, je me disais, nom de Dieu, quel mec délicieux. Vendredi avait raison, l'amitié c'est super bon, aux petits oignons. 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Visage pâle, anthropophage et cannibale en bord de plage, je me languis, j'ai l'humeur sombre, la nostalgie du ciel de Londres. Noix de coco, lagon bleu, tout me sortait par les yeux. Mais là, ça va mieux. J'ai repris goût à la vie grâce au meilleur des amis. Sacré vendredi. Gentil pote potelé. Ah, je me suis régalée. 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Alors aujourd'hui, il manque. J'ai mangé vendredi, dimanche. J'en reprendrai bien une tranche.
1: De quoi tenir jusqu'à l'hiver, un florilège de l'itinéraire d'écriture et du parcours scénique de Spline l'Ancien, aux éditions La Sauce aux Arts.

0: La connerie à ce point-là, moi, je dis que ça devient gênant.
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Aujourd'hui, épisode 19. Nous sommes à l'hiver 66-67 à Memphis, Tennessee, dans le sud des États-Unis. Je vous propose aujourd'hui une nouvelle voix de Stax. Il s'agit de Johnny Taylor qui marquera l'histoire de Stax puisqu'il sera le plus gros vendeur de disques du label. Au moment de l'enregistrement de ce 45 tours, Johnny Taylor est déjà un chanteur expérimenté. Né en 1934, il est donc âgé de 32 ans. Il débute dans les années 50 en remplaçant la légende Sam Cooke dans le groupe The Soul Stirrers. Les deux chanteurs avaient des voix assez similaires. C'est ensuite sur le label de Sam Cooke toujours que Johnny Taylor enregistre plusieurs titres au début des années 60. Après l'assassinat de Sam Cooke en 1964, événement qui marqua la communauté afro-américaine, Johnny Taylor arrive chez Stax début 66 et commence à enregistrer avec l'équipe habituelle du label. Ses premiers 45 tours chez Stax sont des ballades blues, mais c'est surtout des morceaux rapides et énergiques qui seront sa marque de fabrique et qui feront sa gloire, en particulier au début des années 70. On écoute justement le morceau qui marque ce changement de style. Voici Toehold par Johnny Taylor.

C'était Toehold par Johnny Taylor. Pour finir, voici revenir un titre de Booker T and the MGs que nous n'avions pas écouté depuis notre 11e épisode. En fait, ce n'est pas tout à fait vrai. Pour être honnête, il faut dire que tous nous les entendons chaque semaine puisqu'ils accompagnent la presque totalité des artistes de Stax en studio et même certains, dont Otis Redding, pour leurs concerts. Avec ce titre, Booker T and the MGs retrouvent un succès comparable à celui qu'ils avaient pu rencontrer avec leur tube Green Onions en 1962. Le 45 tours se classera 6e au hit parade Rhythm and Blues et même 37e au hit parade Pop. Et oui, à cette époque, un morceau instrumental pouvait faire un tube. Un morceau avec un gros riff de basse posé sur une batterie solide et une guitare électrique cristalline qui répond à un orgue tout aussi électrique et cristallin.

Juste cela, pourrait-on dire. C'est pas tout à fait juste cela. On écoute Hip Hug Hair par Booker T and the MGs et je vous dis à bientôt sur Radio Bazar Naum pour un nouvel épisode de la Minute Stax.

0: J'ai pas encore les pieds dans le trou, mais ça vient, bon Dieu. Tu te rends pas compte que ça vient? Et plus ça vient, plus je m'aperçois que j'ai pas eu ma ration d'imprévu. Et j'en redemande. T'entends? J'en redemande!
1: L'imprévu? Qu'est-ce que ça veut dire?

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0: Salut mon gars, j'étais en train de chercher un collège.
1: Ah oui? Et tu veux aller au collège? Bah c'est génial.
0: Si j'y avais été, je vendrais pas des pneus du lundi au samedi. C'est ce qui va t'arriver si tu ne veux pas faire d'études. Si tu étudies, tu seras le premier gars de la famille qui n'aura pas à se laver les mains en rentrant du boulot.

0: Ça craint, il coupe tous les crédits.
1: Tu crois que c'est notre tour après ?
0: Non, Mike, le basket c'est plus important que l'art.
1: Ouais, on sait jamais, c'est pas primordial.
0: Te fais pas de billes, ils toucheront pas au sport.

0: Et là, en regardant Joey dans les yeux, tout est revenu d'un seul coup. Pourquoi je fais ce que je fais ? Défendre ceux que personne ne veut défendre, protéger les sociétés mises à l'amende et abandonnées par leurs propres consommateurs. Le bûcheron, le contremaître qui exploite sa main-d'œuvre, le pétrolier, le fabricant de mines, le braconnier de bébés phoques.
1: Full breezy.

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Vous trouverez bien des préjugés à combattre, bien des entêtements de routine, car on a recours plus souvent aux neuvaines, aux religions, aux curés, plutôt qu'à se rendre naturellement chez le médecin ou chez le pharmacien.

0: spécial, toi. 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

Un cheval, c'est stupide. Ça bouffe et ça chie. C'est tout ce que ça fait. C'est d'une bêtise. Tout ça est d'une bêtise. Enfin, c'est ridicule.

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Mais qu'est-ce qui reste à part moi? Il n'y a que le jazz et le rock et le hip-hop qui sont morts. Et quoi, la poésie, mais c'est tout le reste qui est mort aussi. De agonie, on est aussi vivant dans cette civilisation contemporaine qu'une armée de zombies. Blablabla, je dis un roman, la rentrée littéraire, blablabla, nuit blanche, blablabla, la rétrospective à Beaubourg de mes fesses, blablabla, la nouvelle série qui cartonne aux US. Discussion de cadavres sur des restes de momies, mais c'est pas grave, toutes les choses meurent. Non, ce qui est flippant, c'est d'être obligé de faire semblant, et je te parle pas du cinéma en 1967. Fellini, Visconti, Bergman, Kurosawa, Dreyer, Truffaut, Hitchcock, Chaplin, Ford, Fassbinder, Black Edwards, Howard Hawks, Pasolini,

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0: Cette année, la récolte a été très mauvaise, alors il faut payer le double.
1: Racial code.

0: C'est désespérant, c'est injuste. La France télévisée, l'or en classe.
1: C'est bien simple, ça ne peut plus durer.
2: Mais je n'y peux rien, je multiplie les rapports et les rapports.
1: Des rapports qui s'entassent, de quoi nourrir un milliard de rats. Mes respects, monsieur l'inspecteur.
2: Au revoir.
0: Il n'y a pas de rats ici.
2: Et vous alors, qu'est-ce que vous êtes?
3: Django. Django est mieux qu'on calme. Sur mon dé, je suis très mal.

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Le gars qui met de l'essence dans ton réservoir, il va voir des films. Pourquoi ? Pourquoi ? Pourquoi ? Parce que ça l'aide à se sentir moins seul. Tu crois pas qu'il mérite mieux que toujours la même merde ? En Europe, ils en sont déjà à la musique dodécaphonique et puis t'as le Bauhaus en architecture, le putain de Bauhaus, tu te rends compte ? Et nous, on en est encore aux films d'époque. C'est la faute aux dinosaures. Ceux qui vont s'empiffrer à Beverly Hills tous les jours en sirotant leur cocktail ringard et en parlant du bon vieux temps et qui sont infoutus de voir qu'il y a encore tellement de choses à faire. Il faut qu'on donne envie, il faut qu'on innove, qu'on ose rêver au-delà de ces prisons de chair et d'os qui tuent l'imaginaire, qu'on pose nos rêves sur la pellicule, qu'on les imprime dans l'histoire, qu'on quitte enfin le passé afin que l'homme solitaire de demain lève les yeux vers le grand écran et se dise pour la première fois de sa vie « Eureka ! Je ne suis plus tout seul !»

Des lois, encore des lois pour blanchir les puissants, qui n'ont même plus la classe, qui sont de vrais faisants. 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

On se croirait revenu à Vichy chez Pétain, là où les étrangers, les juifs, les arméniens étaient placardés là sous cette affiche rouge, là où monsieur Bousquet disait personne ne bouge. 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

0: Y'a les petits marquis qui te prennent pour un con, avec une arrogance du temps de Napoléon, qui friment avec tes sous dans des cours d'opérette. Mais quand est-ce qu'on les vire? Quand est-ce qu'on les jette?
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Une société hiérarchisée n'est possible que si elle s'appuie sur la pauvreté et l'ignorance. En principe, l'effort de guerre a toujours pour but de conserver la société au bord de la famine. La guerre est menée par l'oligarchie contre ses propres sujets. Et son objet n'est pas de remporter la victoire sur l'Eurasia ou l'Estasia, mais de garder la structure même de la société intacte.

instrumentalisée. Humiliation, consommation. On va les enculer. Écoute-moi. Le plus dur est fait. Mais écoute, bon Dieu! Ce qui te fait mal, c'est pas seulement le chagrin que tu causes à tes amis. C'est aussi, c'est surtout la liberté brutale que tu viens de gagner. D'un coup!

que la liberté. C'est un geste de désobéissance absolue. Et oui, et oui, et oui, c'est effrayant. C'est pour ça que très peu de gens sont libres. Si la liberté n'était pas terrorisante, tu crois que les gens accepteraient de rater leur vie, de se faire chier leur existence durant à faire un métier qu'ils exècrent jusqu'à la moelle de leurs os? Pourquoi les gens se soumettent? Pourquoi ils courbent les chines devant ce qui les écrase? Tu crois que c'est juste par obligation de subvenir à leurs besoins? Non! C'est par frayeur de la liberté.

punks. On est en mission contre l'occupation généralisée que la Gestapo de l'art fait régner partout. Nous sommes Jean Moulin de la contre-culture, l'armée des ombres à nous deux. Ah, on va les niquer, putain!

0: punk. Le communiqué annonçant ta mort par dissimuleur. Ton attaché de presse m'a demandé de lui envoyer le certificat de décès.
1: Putain, je vais mourir.
0: Ah non, non, non, tu me fais pas ça, c'est vraiment pas le moment.
1: Attends, Faustin. Avant d'envoyer quoi que ce soit, attends.
0: C'est parti. Tu veux que je te dise ce qui va se passer à présent? Dès demain, dès l'annonce de ta mort, tes ventes vont s'envoler. Les éloges funèbres vont pleuvoir. Ceux qui t'ont méprisé, qui t'ont humilié, vont défiler pour dire combien tu étais un artiste exceptionnel. Tu vas boire du petit lait, mon ami. Dans 2 mois, les compilations vont sortir. Une anthologie interprétée par de grands noms de la chanson suivra avant une biographie. Et acmé de ce feu d'artifice, le disque posthume et les inédits. Avec un peu de chance, tu ramènes ta rue, tout ton square. Et nous, c'est ce système qu'on va faire péter. On va l'exploser, le système. On va le fumer. Écoute-moi. Tu vas rester caché pendant 1 an. Et au moment où la machine ira à plein régime, hop, tu réapparais. Conférence de presse, tu fous tout en l'air. Tu prouves au système sa perversité et tu l'encules, putain. Tu l'encules. Tu lui demandes, elle est où ma bite? Et là, producteurs, médias, tous ceux qui ont bien profité de l'annonce de ta mort et qui s'en sont mis plein les fouilles, seront obligés de dire, hé, dans mon cul.

0: 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Hé, écoute, on a une petite semaine devant nous. J'ai organisé ton transport jusqu'en Ukraine, près de la frontière russe. Tu verras, il y a des arbres, c'est génial. Personne ne viendra te chercher. Et en attendant, tu t'occupes de pondre des trucs pour le disque posthume.
1: Mais comment veux-tu que je fasse ça?
0: Eh, hey, t'inquiète, j'ai mon petit studio. Les mecs enregistrent ici.
1: Vosta, putain! 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

0: Michel, tu sais que ton père aurait été heureux que tu la mettes pour ton premier jour.
1: J'ai dit pas la gabardine, maman. Alors là, non, hein.
0: Mais pourquoi?
1: Mais parce que ça se fait plus, on porte plus les gabardines dans la police. On s'habille décontracté comme on veut, puis c'est tout.
0: Ah bon? Et pourquoi pas en blouson noir? Michel, tu vas me faire le plaisir de te mettre un costume et une cravate.
1: Mais maman, les costumes et les cravates, c'est pour les gangsters maintenant. C'est comme ça qu'on les reconnaît. C'est les escrocs, les ministres, les trucs comme ça qui sont costume-cravate.
0: Michel, c'est ton père qui te l'ordonne.